0: Continuando con nuestros programas del día de hoy, quiero invitarles a escuchar a continuación la celebración del 20 aniversario de los Cantores del Rey.
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